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2: Nous allons vous présenter le groupe de rock le plus important et le numéro 1 au Brésil avec tout d'abord à la batterie João Barone. O keyboard, João Fera. Guitarra, eu vou...